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À la suite de notre bulletin d'information, vous pourrez écouter

Auditeurs, avant de passer au détail, voici les principaux titres de notre bulletin d'aujourd'hui. Les États-Unis envoient des batteries Patriot supplémentaires en Arabie Saoudite et au Qatar pour protéger des sites énergétiques, selon un rapport. Macron appelle les grandes puissances à s'attaquer à la pénurie de diesel sans restreindre les exportations. L'Union européenne s'oppose à une éventuelle interdiction des exportations de diesel par les États-Unis. Le ministre de la Défense nationale de la République de Turquie a déclaré « La sécurité du Caucase ne peut être envisagée séparément de celle de la Turquie, de l'Azerbaïdjan et de la Géorgie ». L'enthousiasme du troisième jour de Technofest dans le sud-est de la Turquie. Mesdames et messieurs, voici à présent les détails. Les États-Unis envoient des batteries Patriot supplémentaires en Arabie Saoudite et au Qatar pour protéger les sites énergétiques, selon un rapport. L'armée américaine a déployé deux batteries de missiles Patriot supplémentaires afin de protéger des infrastructures énergétiques clés en Arabie Saoudite et au Qatar dans un contexte de préparatifs face à d'éventuelles attaques militaires contre l'Iran, a rapporté le site Axios en citant des responsables américains et une source régionale. Une première batterie a été installée le mois dernier en Arabie Saoudite pour sécuriser une installation pétrolière majeure, tandis qu'une seconde a été positionnée au Qatar pour défendre un site gazier. Ce renforcement vise à rassurer Riyad et Doha quant à la protection de leurs ressources stratégiques en cas de représailles iraniennes si le président Donald Trump relançait des opérations de combat majeures. Ce dernier a d'ailleurs déclaré jeudi qu'il envisageait de reprendre une campagne de bombardement dans les semaines à venir afin de forcer Téhéran à signer un accord. Début août, les dirigeants saoudiens et qataris avaient incité Washington à privilégier la pression économique plutôt que des frappes directes sur le secteur énergétique iranien, Riyad conditionnant l'accès à son espace aérien à des garanties fermes de sécurité. En parallèle, les États-Unis acheminent d'autres forces vers le Moyen-Orient. Le groupe aéronaval du porte-avions USS Theodore Roosevelt ainsi que le groupe amphibie McKean Island, transportant des milliers de Marines, ont appareillé et devraient atteindre la région d'ici la mi-novembre et la fin novembre. Le commandement central américain s'est quant à lui refusé à tout commentaire. Macron appelle les grandes puissances à s'attaquer à la pénurie de diesel sans restreindre les exportations. Le président français Emmanuel Macron a exhorté les pays du G7 à coordonner leurs efforts pour faire baisser les prix des carburants sans instaurer de restrictions aux exportations lors d'un entretien téléphonique vendredi avec son homologue américain Donald Trump. Cet appel intervient alors que Washington menace de limiter ses propres exportations de diesel et accentue la pression sur l'Europe pour qu'elle puise dans ses réserves stratégiques. Les 27 pays de l'Union européenne mènent d'ailleurs des pourparlers de crise à Bruxelles face aux exigences américaines, le secrétaire au Trésor américain Scott Bessent ayant estimé que les entreprises et agriculteurs de son pays ne devaient pas porter seul le fardeau de la pénurie. La guerre menée par les États-Unis contre l'Iran, combinée aux frappes ukrainiennes contre les infrastructures énergétiques russes, a propulsé les cours du diesel à des sommets historiques aux États-Unis, où le prix moyen a bondi de plus de 70% à 6,39 $ le gallon. Cette flambée fragilise le camp républicain avant les élections de mi-mandat. Alors que Donald Trump envisage d'interdire les exportations de carburant, une perspective jugée dévastatrice par le responsable européen du commerce Maros Šefčovič, Paris compte organiser au plus vite un sommet virtuel du G7 pour accorder les politiques énergétiques. En parallèle, le chef de l'Agence internationale de l'énergie, Fatih Birol, a souligné qu'environ un tiers des 400 millions de barils promis au déblocage en mars devait encore arriver sur le marché. L'Union européenne s'oppose à une éventuelle interdiction des exportations de diesel par les États-Unis.

0: La Commission européenne a fermement rejeté l'éventualité d'une interdiction des exportations de diesel évoquée par les États-Unis. Lors d'une conférence de presse tenue à Bruxelles, la porte-parole de l'exécutif européen, Anna Kaisa-Itkonen, a affirmé qu'une telle mesure ne profiterait à personne et porterait préjudice à la confiance accordée à Washington en tant que partenaire fiable. Elle a précisé que l'Union européenne restait disposée à agir de manière concertée dans le cadre de l'Agence internationale de l'énergie, à qui il incombe d'organiser un déblocage éventuel des réserves. Cette prise de position intervient dans un climat de forte tension énergétique en Europe, où les cours du gaz naturel ont flambé de 140% depuis la fin février et où les prix du diesel ont doublé, pesant lourdement sur les ménages et l'industrie. Alors que le président américain Donald Trump a confirmé cette semaine que l'option de restreindre les exportations de carburant demeurait d'actualité, des fuites de presse ont révélé que l'administration américaine demandait aux pays européens d'injecter un tiers de leurs réserves stratégiques de diesel sur le marché pour freiner la hausse des coûts. Madame Itkonen a souligné qu'une réunion de coordination de la Task Force sur l'Union de l'énergie s'était déroulée ce matin avec les États membres pour évaluer la suite des événements.
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0: Le ministre de la Défense nationale de la République de Turquie a déclaré « La sécurité du Caucase ne peut être envisagée séparément de celle de la Turquie, de l'Azerbaïdjan et de la Géorgie ». En déplacement à Choucha pour une réunion ministérielle tripartite de la Défense, le ministre de la Défense nationale de la République de Turquie, Yaşar Güler, a souligné que la sécurité du Caucase est indissociable de celle de la Turquie, de l'Azerbaïdjan et de la Géorgie. Il a affirmé que ces trois nations voisines, unies par une histoire, une géographie et une amitié commune, ont su faire évoluer leurs relations vers une coopération stratégique multidimensionnelle, particulièrement cruciale alors que le Caucase du Sud traverse une phase de transformation majeure. Yaşar Güler a également salué les avancées récentes vers l'instauration de la paix entre l'Azerbaïdjan et l'Arménie, estimant que cette nouvelle dynamique favorisera l'émergence d'opportunités régionales concertées. Il a mis en avant les projets conjoints dans les secteurs de l'énergie, des transports et de la communication, précisant qu'ils participent directement à la prospérité économique ainsi qu'à la stabilité collective, ce qui engage la responsabilité partagée des trois partenaires pour leur protection. Réaffirmant le soutien ferme de la Turquie à l'indépendance et à l'intégrité territoriale de la Géorgie et de l'Azerbaïdjan, le ministre s'est en outre entretenu séparément avec ses homologues azerbaïdjanais Zakir Hasanov et géorgien Irakli Chikovyani. Les experts avertissent que les hôpitaux européens ne sont pas suffisamment préparés à la guerre. Lors du Forum européen de la santé organisé à Bad Hofgastein en Autriche, les participants ont examiné les risques pesant sur les systèmes de soins depuis l'invasion de l'Ukraine par la Russie en 2022, selon un rapport relayé par la presse. La présidente de la Fédération européenne des hôpitaux et des services de santé, Henriette Neumeier, a souligné que ce conflit ne se limitait pas à une hausse des dépenses médicales ou à la prise en charge de blessés étrangers, mais exigeait une préparation rigoureuse à divers scénarios de crise. Elle a révélé de fortes disparités entre pays membres, des études mettant en évidence des lacunes logistiques, même au sein de systèmes financièrement solides, comme ceux de l'Allemagne ou des Pays-Bas. De son côté, le représentant de l'Organisation mondiale de la santé en Ukraine, Jarno Habicht, a rappelé les épreuves infligées à la santé publique, signalant près de 3500 attaques contre des infrastructures médicales ukrainiennes, des hôpitaux et des ambulances. Il a alerté sur la destruction récurrente d'entrepôts pharmaceutiques et prévenu que les frappes contre les installations civiles depuis l'été

0: République démocratique du Congo, RDC, a atteint un bilan de 3 982 décès, tandis que le total des cas confirmés s'élève désormais à 8 224 personnes. D'après les dernières données communiquées par le ministère de la Santé du pays, 2 121 patients ont guéri, établissant le taux de létalité à 48,4%. Face à cette crise sanitaire, les autorités poursuivent les traitements, la prévention de la transmission et le renforcement des équipes médicales à travers 63 zones réparties dans 7 provinces touchées. Cette épidémie avait été officiellement déclarée le 15 mai dans la province d'Ituri, dans l'est de la RDC, après le signalement de 246 cas suspects et de 65 décès. Les responsables sanitaires précisent que le variant Bundibugyo, apparu en mai, ne dispose d'aucun traitement ni vaccin homologué, provoquant une fièvre hémorragique. Le virus Ebola avait été identifié pour la première fois en 1976 lors de flambées simultanées à Nzara au Soudan et à Yamboukou en RDC, tirant son nom de la rivière Ebola voisine. Entre 2014 et 2017, une vague majeure en Afrique de l'Ouest avait déjà infecté 30 000 personnes en Guinée, au Libéria et en Sierra Leone, faisant plus de 11 000 victimes.
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0: L'enthousiasme du troisième jour de Technofest dans le Sud-Est. Le festival de l'aviation, de l'espace et de la technologie Technofest se poursuit à l'aéroport GAP de Şanlıurfa, dans le Sud-Est de la Turquie. Véritable vitrine visuelle et technologique, l'événement accueille la troupe de la Fédération des danses folkloriques de Turquie, qui présente aux visiteurs des danses traditionnelles issues de diverses régions du pays. Cette vaste organisation propose des activités destinées aux participants de tout âge, allant des simulations de haute technologie aux ateliers scientifiques, en passant par diverses expositions et les démonstrations aériennes de l'industrie aéronautique et de défense. Pour cette troisième journée, l'équipe de démonstration de l'armée de l'air turque, Solo Turk, effectue un vol acrobatique. Le public peut également profiter d'un large éventail d'expériences, spectacles scéniques, planétariums, démonstrations scientifiques, tunnels temporels Technofest, baptême de l'air pour les élèves, ainsi que l'exposition de véhicules nationaux terrestres, maritimes et aériens. Cette journée d'animation s'achèvera par un concert, tandis que Technofest Sud-Est continuera de rythmer la région jusqu'au 4 octobre. La contestation lycéenne prend de l'ampleur en Belgique. Le mouvement de contestation lycéenne s'est amplifié en Belgique, poussant à la fermeture aujourd'hui de plusieurs établissements secondaires, communaux et du réseau libre à Liège, après des incidents survenus l'avant-veille. Selon l'agence officielle belga, environ 400 jeunes se sont rassemblés ce matin devant l'Athénée royal Liège-Atlas, perturbant la circulation à l'aide de pétards, tandis que d'autres élèves, notamment des écoles Saint-Luc et Liège 1, ont exprimé leur volonté de manifester pacifiquement. Les mobilisations ont également touché les villes voisines. Des rassemblements ont été signalés à Lippes, de Restal. Des altercations ont éclaté à Ans. Et près de 70 jeunes ont défilé à Huy avec des fumigènes et des pétards. Inspiré par les protestations et blocages lycéens apparus en France sur les conditions d'études, la contestation avait déjà conduit à des heurts la veille à Liège, où un feu a été allumé devant l'Institut Marie-Thérèse, entraînant l'intervention des forces de l'ordre. La police, qui a ouvert une enquête après des dégradations, des jets de projectiles et de barrières, a procédé à 6 interpellations. Les élèves réclament une réduction des effectifs par classe, l'affectation d'un nombre suffisant d'enseignants, une meilleure écoute des jeunes et des parents dans les décisions, ainsi qu'une éducation accessible à tous. En Belgique, 1 700 élèves évacués en raison d'une alerte à la bombe. à Malines, en Belgique. Les autorités ont procédé à l'évacuation de 1 700 élèves de l'école.

0: l'école des Ursulines à la suite d'une alerte à la bombe. Selon des informations du diffuseur national RTV, un individu a contacté l'établissement scolaire durant la pause de midi en diffusant un enregistrement audio qui répétait le même message d'avertissement. Avertie des faits, la police a rapidement dépêché d'importants effectifs sur les lieux et fermé la zone à la circulation afin de sécuriser le périmètre. Les forces de l'ordre ont ensuite entamé une fouille minutieuse des bâtiments scolaires à l'aide d'un chien spécialisé. Pendant les opérations de vérification, les élèves scolarisés en maternelle, en primaire et dans le secondaire ont été évacués en toute sécurité vers une église située à proximité de l'établissement. Bien que les enfants aient été mis à l'abri temporairement dans cet édifice religieux, la réalité de la menace n'a pas encore été formellement établie par les autorités chargées de l'enquête. Mesdames et messieurs, c'est la fin de notre journal sur les ondes de la radio La Voix de la Turquie.
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Le conflit bascule en milieu sous-marin, les câbles de communication ciblés. Les tensions montent dans différentes régions du monde. Bien que les chars, les missiles et les avions nous viennent à l'esprit lorsqu'on parle de guerre, le revers de la médaille est bien plus intéressant. La cible est constituée par les câbles à fibre optique sous-marins qui acheminent la quasi-totalité de l'infrastructure de communication mondiale. La coupure de ces câbles pourrait provoquer un chaos mondial. La guerre entre la Russie et l'Ukraine, les développements au sein du triangle Iran-Israël-États-Unis, la crise entre l'Arabie Saoudite et les Houthis, à tout cela, il est possible d'ajouter des développements très variés, allant de la fermeture de facto de la mer Rouge et du détroit d'Ormuz, considéré parmi les escales les plus importantes des voies maritimes mondiales, aux événements survenus en Chine et dans ses environs jusqu'aux évolutions en Afrique. C'est peut-être la première fois depuis la Seconde Guerre mondiale que la tension mondiale augmente simultanément sur une zone aussi vaste. Par conséquent, les États ou les acteurs non étatiques visent d'une manière ou d'une autre à pouvoir exister dans cette nouvelle ère. À ce stade, les avions de chasse, les chars, les drones armés et les missiles hautement perfectionnés sont en vitrine. On estime que celui qui dispose de moyens solides dans ce domaine prendra le dessus sur la partie adverse. Cependant, les experts sont d'avis que cela pourrait ne pas être vrai. En particulier, les câbles à fibre optique qui cheminent sous l'eau et supportent la charge de communication et de données de toute la planète pourraient modifier l'équation d'un coup. Et ils pourraient enclencher un processus particulièrement troublant où tout le monde serait perdant. Ces derniers jours, une information parue dans les médias norvégiens a particulièrement attiré l'attention. Selon les allégations, les forces russes auraient voulu tester au large de la Norvège une nouvelle technologie visant à neutraliser des câbles sous-marins critiques. Des éléments des États-Unis et de l'OTAN ont été dépêchés dans la région. De câbles à fibre optique de 1400 km, soupçonnés d'être la cible de la Russie, n'ont pour l'instant subi aucun dommage. Mais il est évident que nous aborderons fréquemment cette question au cours de la période à venir. Quels seraient les impacts si les câbles à fibre optique au fond de la mer étaient endommagés ? La coordinatrice du Centre d'études de diplomatie cybernétique et de renseignement, Kubra Özden, fait partie de ceux qui suivent de près le processus. Elle explique que les câbles optiques sous-marins forment en réalité un réseau mondial qui s'étend entre l'Amérique, l'Europe, l'Afrique, l'Asie et l'Australie. Environ 99% du trafic de données et des communications Internet à l'échelle mondiale sont transmis par l'intermédiaire de câbles sous-marins à fibre optique. Selon Özden, si une intervention physique ou

cybernétique survenait à cet endroit, la boîte de Pandore pourrait s'ouvrir. En cas d'une interruption de l'accès à Internet, la perturbation des systèmes bancaires et de paiement, la paralysie des services de transport et de santé sont les premières conséquences qui viennent à l'esprit. Bien entendu, il y a aussi le volet État et services de renseignement de l'affaire. Eusden déclare « Les stations d'atterrissement de câbles et les couloirs de données offrent l'opportunité d'obtenir des informations stratégiques par le biais de l'écoute passive, du renseignement d'origine électromagnétique et de l'analyse du trafic de données. » C'est pourquoi les câbles sous-marins sont devenus une composante majeure non seulement de l'infrastructure de communication, mais aussi des systèmes économiques et de sécurité. Par conséquent, une situation défavorable qui se produirait ici, tout en engendrant des conséquences susceptibles d'affecter la quasi-totalité de l'humanité, pourrait nuire aux communications militaires et de renseignement, fortement exposées au risque de sabotage. Kubler-Eusden précise que la situation n'est pas uniquement à l'ordre du jour en Europe du Nord. La situation de points tels que la mer Rouge et le détroit d'Ormuz, qui comptent parmi les composantes majeures de la composition géopolitique à l'échelle mondiale, est également remarquable. Les deux zones sont fortement exposées à des conflits armés et à des risques de sabotage. Eusden rappelle que pour la première fois dans l'histoire, le détroit d'Ormuz et la mer Rouge ont été tous deux fermés de facto au trafic commercial simultanément. Elle mentionne que les 17 câbles sous-marins traversant la mer Rouge en sont venus acheminer la majeure partie du trafic de données entre l'Europe, l'Asie et l'Afrique. Comme exemple concret de la vulnérabilité dans ces zones, elle partage l'information selon laquelle, lorsque les attaques des Houthis ont sectionné 3 câbles majeurs en mer Rouge en 2024, la réparation complète a pris environ 6 mois. Dans ce cadre, la protection des câbles ne peut être assurée uniquement par des mesures de sécurité physique, souligne Eusden. Elle qualifie la surveillance continue des tracés, la détection des mouvements maritimes suspects, la capacité de réparation rapide et les tracés alternatifs d'éléments fondamentaux de la résilience. La Turquie est également un acteur prééminent dans ce domaine. L'un des termes que nous entendons fréquemment ces derniers temps est la notion de dérive, connue sous le nom de drifting. Cela désigne le ralentissement suspect d'un navire à l'endroit où passent des câbles à fibre optique ou un oléoduc-gazoduc critique. Ce processus est considéré comme une cartographie et des interventions d'urgence sont menées contre les éléments qui effectuent des manœuvres similaires. Au point où nous en sommes, l'activité de dérive en mer du Nord a augmenté de 52% par rapport aux années précédentes. En mer de Chine, il est rapporté que plus de 18 000 navires se trouvent dans cette situation. Cela équivaut à une hausse de 88% de l'activité de dérive. Au milieu de ces turbulences, la question revêt naturellement une dimension stratégique pour la Turquie. Kubler-Eusden indique que la Turquie considère sa souveraineté numérique dans ce domaine comme une question de sécurité nationale. Elle attire l'attention sur les accords de juridiction maritime conclus avec les États de la région et sur les projets de sous-marins. Elle ajoute qu'Ankara est un acteur prééminent dans ce secteur. Elle conclut en affirmant « Le risque principal est l'éventualité que les infrastructures critiques ne puissent être suffisamment protégées contre les sabotages et les menaces hybrides. » C'est pourquoi la sécurisation des infrastructures par des moyens nationaux, le développement de tracés alternatifs et l'accroissement de la capacité de réaction rapide revêtent une importance vitale. Si nous y parvenons, la Turquie peut devenir un centre de transit puissant pour les flux de données entre l'Europe et l'Asie. Et cela renforcera indubitablement notre position dans divers domaines.

Bonjour chers auditeurs, dans l'épisode d'aujourd'hui nous allons parler du principe selon lequel le défendeur est obligé de prouver ce qu'il avance, l'une des pierres angulaires du droit universel. Avec le principe « toute personne est innocente jusqu'à preuve du contraire », qui est l'un des piliers sur lequel repose le droit contemporain, est considéré comme une condition préalable à un procès équitable. Le principe du procès équitable exige que les parties soient traduites devant les tribunaux dans des conditions d'égalité. L'obligation pour le demandeur de prouver ses allégations est importante pour éviter à la partie adverse d'avoir à se défendre inutilement. Ce principe garantit l'impartialité et l'indépendance des tribunaux. La charge de la preuve incombant au demandeur garantit que la juridiction reste impartiale et ne statue que sur la base des preuves présentées. En outre, dans le système juridique de certains pays, dont la Turquie, l'accusation est également tenue de recueillir des preuves en faveur de l'accusé. La charge de la preuve qui incombe au demandeur permet d'éviter les allégations arbitraires et sans fondement. En droit pénal, la présomption d'innocence de la personne accusée d'une infraction pénale est protégée. Cette situation place la preuve de l'infraction parmi les devoirs de l'accusation dans le cadre du principe toute personne est innocente jusqu'à preuve du contraire, ainsi les droits des individus sont protégés. Le principe selon lequel l'accusé est tenu de prouver ce qu'il avance, qui semble être un droit naturel irrévocable si l'on considère le stade auquel la civilisation humaine est parvenue aujourd'hui, est en fait un acquis de l'époque moderne. Dans l'Europe médiévale, en particulier, il était essentiel pour les personnes accusées de crimes de prouver leur innocence. La situation était bien pire dans les tribunaux religieux, tels que l'Inquisition. Des pratiques telles que jeter dans l'eau bouillante des personnes accusées d'être des sorcières ou d'avoir apostasié de la religion et les considérer comme innocentes si elles survivaient, constituent malheureusement les pages noires de l'histoire.

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Nous sommes arrivés une fois de plus à la fin de notre émission qui vous a été présentée par notre technicienne de son Hans Ekomaz et moi-même, Eran Eke. Nous espérons vous retrouver demain à la même heure et sur la même longueur d'onde. Au revoir.